0: en la cadena SER.
1: Que reste-t-il?
0: Las noches
1: de nos amours.
0: De Ortega.
1: Que reste-t-il de ces beaux jours? Une photo, vieille photo de ma jeunesse.
2: Buenas noches.